0: sur les listes.
1: Oui, dites-moi. Pour l'instant, on est sur la liste.
0: Laquelle ?
1: On est sur la liste de Renaud.
0: Vous êtes sûr ? Renaud ? Eh ben non, je vous ai pas. Je suis désolé.
1: On a eu Renaud en téléphone.
0: Je suis désolé. En plus, je vais vous dire la vérité. J'ai un petit souci de dress code.
2: Il y a des filles en plus soirée, vous venez comme ça.
0: On va faire un effort. Merci les gars.
2: Bonne soirée.